0: 4 navires intercepteurs de plus aussi, et donc un volet diplomatique, une pression mise sur les pays de départ des exilés. Ils fuient la guerre, la violence, la misère depuis les Comores, toutes proches, mais aussi depuis la RDC, le Burundi, le Rwanda, la Tanzanie, la Somalie, le Kenya. Sept pays, pour lesquels la France veut donc désormais conditionner l'aide publique au développement, l'APD, à une meilleure collaboration dans la lutte contre l'immigration clandestine vers Mayotte. Sofiane Amazian, plusieurs acteurs de terrain réagissent.
1: C'est une annonce qui n'a pas tardé à faire réagir. Alan Anich est chargé de plaidoyer chez Solidarité Internationale.
2: J'ai l'impression que l'aide publique au développement ne sert plus à rien à part à être instrumentalisée pour le gouvernement français.
1: Créée dans le but de promouvoir le développement économique et d'améliorer les conditions de vie dans les pays en développement, selon l'OCDE, l'APD est devenue une variable d'ajustement pour la France, selon Alan Anich.
2: À chaque fois qu'on a une raison d'utiliser l'aide publique au développement, on l'utilise. Il faut faire des économies pour l'État, APD. Il faut limiter l'immigration. On utilise l'APD. C'est la seule vision, j'ai l'impression, qu'a le gouvernement sur cette politique publique.
1: Si l'aide publique au développement est réduite pour les pays concernés par l'annonce du Premier ministre français Sébastien Lecornu, ce sont plusieurs domaines clés qui pourraient en pâtir pour Mathieu Paris, chargé de plaidoyer au CCFD Terre Solidaire.
3: L'aide ne va pas pouvoir financer des enjeux de santé, des enjeux de climat, des enjeux de développement. Et c'est ça qui est vraiment une aide publique au développement efficace quand on traite ces enjeux-là, mais à moyen, long terme, pas aujourd'hui, demain, dans le court terme.
1: Sébastien Lecornu a demandé au ministère des Affaires étrangères de formuler des propositions afin de mettre en œuvre cette annonce dès cette année.
0: Le Premier ministre français qui a aussi fait le point sur la reconstruction de Mayotte un an et demi après le passage du cyclone Chido, Sébastien Lecornu promet de revoir la gouvernance de la reconstruction en associant davantage les maires et en renforçant l'équipe préfectorale. On va revenir sur cette visite à Mayotte du Premier ministre français dans le journal de nos collègues de La Première dans une petite demi-heure. Parmi les pays visés par les menaces françaises de coupe dans l'aide au développement, le Kenya, Nairobi et Paris, qui sont pourtant alliés, qui ont conclu d'ailleurs ces derniers mois un accord de défense. Le domaine militaire et sécuritaire que le Parlement kényan entend muscler. Il vient de voter une hausse des crédits, 44 milliards de shillings supplémentaires, ça fait environ 300 millions d'euros. L'objectif, c'est moderniser les infrastructures policières, financer de nouvelles unités administratives, mais aussi financer les préparatifs des élections générales de 2027, ce qui inquiète la société civile kényane, Gaël Alex.
4: C'est le ministère de la Défense kényan qui récupère la plus importante dotation, 128 millions d'euros supplémentaires. La police obtient plus de 65 millions d'euros et les services de renseignement près de 36 millions. Cette nouvelle enveloppe augmente le budget kényan de la sécurité de plus de 50% par rapport à l'année dernière à la même période. C'est aussi la première fois, depuis la mise en place de la Constitution de 2010, qu'une telle hausse est observée pour ce secteur avant une année électorale. Cette augmentation reflète plusieurs priorités opérationnelles et institutionnelles, a déclaré Raymond Domolo, secrétaire général du ministère de l'Intérieur. Mais la société civile kényane s'inquiète d'une telle débauche de moyens pour l'appareil sécuritaire, alors que la tension politique est déjà vive un an avant les élections générales. Dans un communiqué, Amnesty International a dénoncé un terrorisme parrainé par l'État pour qualifier les violences qui ont eu lieu en juillet lors du scrutin partiel d'Olkalou, localité du centre du pays, résultant dans la mort d'un homme de 30 ans. La Commission nationale kényane des droits de l'homme a quant à elle recensé des dizaines de violences politiques entre les mois de juin et d'août. Gaël Alex, Nairobi, RFI.
0: La police zimbabwéenne arrête un responsable local de l'agence publique de navigation. Le coordinateur du district de Kariba, 49 ans, est poursuivi pour homicide involontaire. Il est inculpé après ce terrible naufrage il y a 2 semaines sur le lac Kariba au nord-ouest du Zimbabwe. Dernier bilan, 97 morts. 77 personnes ont pu être secourues. Le bateau était surchargé. Il y avait du mauvais temps ce 11 août, mais selon des témoignages, le défunt capitaine s'était obstiné à naviguer.
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0: À Madagascar, l'Assemblée nationale a ouvert mardi sa session extraordinaire avec 7 projets de loi au programme des élus nationaux. Mais un texte manque à l'appel, la loi sur l'accès à l'information publique, publication des contrats de marché, des rapports d'activité des administrations, des listes des bénéficiaires de subventions, par exemple. Le projet de loi obligerait l'État malgache à un grand exercice de transparence. C'est une nouvelle fois repoussé, Aurélie Couman.
6: Ce projet de loi doit garantir aux citoyens le droit d'accéder aux documents et informations détenus par l'administration. Il est réclamé depuis 20 ans par la société civile malgache, qui y voit un outil pour renforcer la transparence et lutter contre la corruption. À l'issue des travaux

0: de commission de la dernière session, les députés avaient pourtant promis de le réinscrire à l'ordre du jour de cette session extraordinaire. Un engagement resté lettre morte, alors même que des séances de travail avaient eu lieu entre-temps entre parlementaires, techniciens du ministère et société civile pour améliorer deux points sensibles du texte, l'encadrement des huis clos et l'accès aux informations de l'Assemblée nationale elle-même, comme nous l'explique Mamela Sour Amiarinarive, directeur exécutif de l'ONG Ilon Ser.
1: Nous sommes quelque peu étonnés de ne pas voir inscrite parmi l'ordre du jour de cette assemblée extraordinaire l'examen de ce projet de loi, et nous n'en savons pas exactement les raisons, surtout que d'autres lois tout aussi importantes comme la loi contre la cybercriminalité ou la loi sur la communication numérique sont examinées en ce moment même.
0: Le travail engagé entre parlementaires et société civile avait posé les bases d'un texte consolidé. L'ONG Ilon Ser attend désormais un calendrier pour son examen en plénière. Aurélie Couman, Antananarive, RFI.
2: Afrique Matin sur RFI, il est 6h38, tout pile à Mogadiscio et à Sanaa. Décryptage ce matin des liens toujours plus forts des deux côtés de la mer Rouge et de l'océan Indien entre Houthis du Yémen et Chebab de Somalie, notamment les Houthis qui contrôlent une partie du Yémen, qui sont alliés de l'Iran et qui entendent d'ailleurs encore étendre leur influence dans la Corne de l'Afrique. C'est ce que révèle un rapport de la fondation américaine Century. Depuis plusieurs années, les Houthis, groupe armé donc soutenu par l'Iran, développe un réseau d'alliés, de recrues, de relais logistiques, Clotilde Hazard.
3: Les Houthis renforcent leur réseau sur la rive africaine de la mer Rouge et du golfe d'Aden, en particulier en Somalie et à Djibouti. En Somalie, leur stratégie ne se limite plus à la contrebande d'armes. Ils cherchent maintenant à nouer des liens avec les Chebabs. Le groupe djihadiste contrôle à présent 20% du territoire somalien. Les Houthis leur fournissent armes et formations, en échange notamment de relais logistiques, de renseignements et de capacités pour étendre leur influence. À Djibouti, le groupe yéménite exploite surtout les infrastructures commerciales et les réseaux de transport pour faire transiter des composants et du matériel militaire vers le Yémen afin de contourner l'embargo sur les armes. Le port de Djibouti, situé à l'entrée du détroit de Bab el-Mandeb, est devenu une plaque tournante de ce commerce. Les Houthis sont parvenus à créer une cellule de contrebande. Plusieurs sociétés écrans reçoivent les marchandises par conteneur ou cargo. Elles sont ensuite réexpédiées vers le Yémen à bord de boutres pour compliquer les interceptions maritimes. Selon le rapport, les Houthis cherchent aussi à s'implanter au Soudan et en Érythrée, signe de leur volonté de renforcer leur influence dans la Corne de l'Afrique.
2: Clotilde Hazard. En RDC, les étudiants de 11 établissements publics de Goma et de Bukavu, qui sont sous contrôle de l'ASM 23, ne pourront pas y commencer l'année académique 2026-2027. Le gouvernement congolais a suspendu les inscriptions, les cours, les évaluations, les délibérations jusqu'à nouvel ordre. Pour éviter une interruption complète des études, le ministère congolais de l'enseignement supérieur affirme organiser une prise en charge en dehors des zones de conflit. La mesure d'annulation de la rentrée universitaire et cette prise en charge hors des zones de conflit ne concerne pas seulement les établissements publics, puisque les établissements privés et universitaires peuvent aussi accueillir les étudiants déplacés. Toutefois, il y a plusieurs questions financières, pratiques, qui restent sans réponse. Que prévoient exactement les textes, les explications RFI signées Passion Ligodi?
4: Première option, achever un cursus déjà presque terminé. Les finalistes de l'année 2025-2026 peuvent passer leur évaluation restante ou accomplir les activités nécessaires dans un autre établissement public ou privé reconnu par Kinshasa. Ils ne sont donc pas obligés d'attendre la réouverture officielle de leur université à Goma ou Bukavu. Et deuxième option, être accueillis et intégrés ailleurs. Elle concerne les étudiants régulièrement inscrits dans les établissements des zones en conflit. Ils devront présenter des éléments permettant de vérifier leur niveau et leur parcours académique. Et troisième disposition, un traitement particulier pour la médecine. Les établissements qui organisent les mêmes filières doivent faciliter l'accueil de ces étudiants, leur participation en jury et pour les finalistes, l'achèvement du cursus. L'instruction adressée aux établissements est donc vérifier les parcours, organiser l'intégration et tenir compte des difficultés provoquées par le conflit. Mais les dispositifs restent à ces stades incomplets. Aucun établissement d'accueil n'est nommément désigné. Aucun financement n'est annoncé pour les frais académiques, les déplacements ou les logements. L'État ouvre une possibilité de poursuivre les études sans encore garantir que tous les étudiants pourront matériellement en bénéficier, dénoncent d'ailleurs certains étudiants que nous avons contactés.
2: Et quelle réaction sur place à Goma, à Bukavu? On va plus loin, on en parle.
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0: 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La communauté de l'ISP Muhangi à Boutembo s'unit à cette Eucharistie pour rendre grâce à Dieu des multiples bienfaits dont elle a été comblée depuis sa création jusqu'à nos jours et sollicite la protection et la bénédiction divine sur tous les membres de la communauté. Elle confie à la miséricorde divine les âmes de ses membres défunts. Mabruki Walobebe, Paluku Wasangabolo Pavasa, Mure Wemerembe, Wasongenwela, Kasereka Katrobia Mumbere Tsongo Vesa, Kakule Karere Moise, Ivo Mitavo, Kambale Sangulu, Pole Biso, Rosine, Kajo Florase, Kasoki Furaha, Muhani, Riziki Ndariko, Kasereka Fazila et tous les autres enseignants, étudiants, élèves et écoliers dont les noms ne sont pas repris sur cette liste. Elle prie également pour tous les défunts des familles de nos illustres disparus, tous les défunts membres de la communauté de l'ISP Muhangi au niveau maternel, secondaire et supérieur. Que le Seigneur leur accorde le repos éternel et que la lumière s'en fait briller sur eux, qu'ils reposent en paix. Amen.
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0: La communauté de l'ISP Muhangi à Butembo signe à cette Eucharistie pour rendre grâce à Dieu des multiples bienfaits dont elle a été comblée depuis sa création jusqu'à nos jours et sollicite la protection et la bénédiction divine sur tous les membres de sa communauté. Elle confie à la miséricorde divine les âmes de ses membres défunts. Kasseso Gervais, Kakule Moyer Gilbert, Kavoya ya Kalondero Prosper, Kamala Tiro Alphonse, Mahambuto, Musubaho Kavetre Athanas, Kakule Traiswika Jean, Masika Kababala Edwige, Warangasi Mato, Kasereka 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étudiants, élèves et écoliers dont les noms ne sont pas repris sur cette liste. Elle prie également pour tous les défunts des familles de nos illustres disparus, tous les défunts membres de la communauté de l'ISP Muhangi, au niveau maternel, secondaire et supérieur. Que le Seigneur leur accorde le repos éternel et que la lumière s'affaire brille sur eux, qu'ils reposent en paix. Amen.
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0: Balutrurana, prie pour le repos des âmes, le repos de l'âme de leur papa, grand-père, oncle, docteur Valérie Balutrurana, qui totalise 5 ans depuis son retour vers le Père Céleste. Puisse Dieu lui accorder son pardon et l'accueille dans son royaume céleste. La famille prie également pour les âmes de grand-père Ndakora, grand-mère Ndrenganya Kavira, papa Baudouin, papa Symphorien, grand-mère Julienne, papa Moutou Mouabéré, monsieur Serge et tout cela se trouva au purgatoire, ainsi que ceux qui ont besoin de nos prières, qu'ils aiment et du repos auprès du Père.
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0: 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La communauté de l'ISP Muhangi à Butembo s'unit à cette Eucharistie pour rendre grâce à Dieu en de multiples bienfaits dont elle a été comblée depuis sa création jusqu'à nos jours, et sollicite la protection et la bénédiction divine sur tous les membres de la communauté. Elle confie à la miséricorde divine les âmes de ses membres défunts. Kakule Kahowete, Mutete Bevekwa Ponsien, Mbusa Munyani, Kakule Kahonja Melchior, Marero Valere Lawi, Kambale Ngulukira, Kakule Muneo Edaprem, Tasa Buende, Kahambu Mbati Mwangaza, Luvuno, Kamabu 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sont pas repris sur cette liste. Elle prie également pour tous les défunts des familles de nos illustres disparus, tous les défunts membres de la communauté de l'ISP Muhangi au niveau maternel, secondaire et supérieur. Que le Seigneur leur accorde le repos éternel et que la lumière s'affaire brille sur eux, qu'ils reposent en paix. Amen. 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
8: 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Bila yeye tumepotea. 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
10: Kwa hao wafungwa watalipa pia dola 1,050 $50,000 kama fidia kwa familia ya mwendeshaji pikipiki Kahamwiti Gerlas. 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
11: L'avenir sera sombre.
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3: Merci de nous suivre. Voici les sommaires de cette édition du journal. La sœur Marie Massika Walire Marie Alfosine repose en paix au cimetière de Sœur PSP à Bounyouka. Son inhumation a eu lieu après la messe de Requiem dite à la cathédrale par l'évêque de Butembo Béni. Et meurtre d'un taximène à Butembo et militaire FRDC et un civil en fuite ont été condamnés à mort par le tribunal militaire des garnisons de la place. Trois autres personnes arrêtées dans ce dossier ont été acquittées faute de preuves. Et la rentrée scolaire approche sur l'ensemble de la République démocratique du Congo. À Butembo, les marchés de fournitures scolaires sont actifs malgré le faible encouement. Et à Lubero, les inquiétudes sur l'état de certaines écoles sont soulevées. Remias Fataki est notre metteur en onde. Voici l'intégralité de cette édition du journal. Des derniers hommages ont été rendus à la religieuse Walire Marie Alfosine à la cathédrale Mater Ecclesiae de Butembo. C'était au cours de la messe qu'a dit l'évêque de Butembo Béni, Monseigneur Sikouli Paluku Melchisedek, a invité les chrétiens à comprendre que la vie sur cette terre doit préparer celle au ciel. Ces reportages de Dani Moussi.
24: Sous une grande émotion, la messe a débuté à la cathédrale. Dans sa prédication, Monseigneur Sikouli Paluku Melchisedek a noté que la vie que chacun mène sur cette terre doit être guidée par la foi au Christ, qui est le chemin de la vie éternelle et qui dirige vers le bien avec une consolation pleine d'espérance. Pour conclure, Il a exhorté les chrétiens à éviter la vertu d'aider les vulnérables, à l'exemple de la sœur Wadir Marie Alfosine. Nous sommes invités à suivre le Christ qui est le chemin de la vérité et de la vie éternelle. En accompagnant la sœur Marie Alfosine, pour que Dieu allait vers nous la paix et l'esprit qui nous trouble.
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24: Plusieurs témoignages ont été prononcés dans celui de la congrégation des petits sœurs de la présentation. On pouvait retenir que sœur Wadir Marie Alfosine avait le sens de créativité et de charité. La sœur Marie Alfosine nous a laissé le sens d'aimer la prière comme elle était courageuse et pleine d'amour aux autres, surtout les nécessités. Elle partageait son expérience aux autres, sa distinction. Elle aimait le travail bien fait. Le corps de la sœur Marie Alfosine a été récupéré à la morgue de Matanda pour l'inhumation à Bunyuka. La religieuse est morte après avoir servi à Beni Paida, à la cathédrale, à Butembo, à Muhangi et dans l'archidiocèse de Lubumbashi, ainsi que dans les diocèses de Kilwa Kasenga. Et il est décédé à l'âge de 65 ans.
3: Et au tribunal, hein, c'est Lomata Bongena, Jean-Claude, cet élément incontrôlé des forces armées de la République démocratique du Congo, qui est condamné à la peine de mort par le tribunal militaire de garnison de Butembo. Il est accusé d'avoir tué par balle le taximen Kakule Kamu Tigerlans et emporté sa moto dans la nuit du samedi 22 août 2026 à Matanda. Le verdict est tombé dans la soirée de mardi 25 août 2026 au cours de l'audience à chambre foraine qui s'est tenue au repoint Takinga le même jour. Plus de détails avec mon Georges Makio.
6: Au cours de ces audiences, 5 prévenus étaient cités. Devant la barre, on a assisté à 2 civils et 2 militaires FARDC suspectés, dont les dossiers du meurtre du taximen membre de l'association Amaja. Le 5e prévenu, un civil, était absent du fait qu'il était en fuite. Après inscription du dossier, les effractions des meurtres pour faciliter l'extorsion des biens, association des malfaiteurs et détention illégale d'armes ont été retenus en charge du prévenu. Lomata Bongenda Jean-Claude et son complice civil en fuite, Kaalonko Jampa Stone, les deux ont par conséquent été condamnés à la peine de mort.
4: Les prévenus sur la deuxième classe, Lomata Bongenda Jean-Claude, est coupable des infractions d'association des malfaiteurs, des meurtres pour faciliter l'extorsion et des détentions illégales d'armes de cœur et de munitions. Tribunal pour les 3 infractions faisant application de l'article 7 du Code pénal militaire congolais condamne les prévenus Lomata Bongenda Jean-Claude à la peine la plus forte, à savoir la peine de mort. Ordonne le renvoi du prévenu au sein des FARDC. Le prévenu Kalongo Jamba Stone est coupable des infractions d'association des malfaiteurs et meurtre pour faciliter l'extorsion. Le tribunal les condamne par défaut, les condamne à la peine la plus forte, à savoir la peine de mort. Ordonne son arrestation immédiate.
6: Ces condamnés à mort sont également sommés de payer une somme de $50,000 américains comme dommages et intérêts à la famille du défunt qui s'est constituée à partie civile. Les 3 autres prévenus, notamment le capitaine Hassani John Kibunkila, Kasereka Makambo Vianney et Madame Feza Kolongo Patience, ont été acquittés par les tribunaux faute de preuves démontrant leur implication dans le meurtre du taximen Gerlans. Le tribunal militaire a aussi ordonné la restitution de la moto de la victime à sa famille. Pour rappel, le taximen Kakule Kahamwiti Gerlans, également enseignant, a été abattu et sa moto emportée par les bandits armés la soirée de samedi 22 août 2026. Les faits avaient eu lieu en cellule Wusinka du quartier Matanda, commune Moussousado, de la ville de Butembo. Le lendemain de cet assassinat, les services de sécurité avaient annoncé l'arrestation des suspects dans ces dossiers avant leur transfert aux instances judiciaires pour instruction de leur dossier. Chose faite.
3: Merci Georges. Et 75 jours se sont écoulés depuis la reprise de la coordination des opérations militaires par le gouverneur du Nord Kivu, le général Evariste Kakule-Somo. Cependant, aucune évolution dans les opérations de la traque du ZDF et autres groupes armés négatifs n'a été perceptible dans la zone sous son contrôle. C'est l'analyse du député provincial honoraire Promesse Matou Fali, fête ces mardis 25 août 2026, ce cadre du parti politique Ensemble pour la République de Moïse Katumbi au Nord Kivu. C'est désolé du fait que les différentes propositions et recommandations données au cours des activités organisées dans le cadre d'étudier les voies et moyens pour éradiquer ce phénomène ne sont pas prises en compte par les autorités compétentes. Promesse Matou Fali.
11: Il y a eu un grand forum à Beni où on a parlé de la problématique des ADF et un plan pour les anéantir était là. Il y avait aussi une autre réunion à Kisangani où les gouverneurs de ces provinces de l'Est se sont mis pour réfléchir comment anéantir l'expansion des ADF. Mais depuis 2014 jusqu'à aujourd'hui à 2026, si vous voyez l'expansion des ADF au niveau de ces provinces, en tout cas nous avons peur et nous croyons que si on les laisse encore 2 à 3 ans, l'avenir sera sombre.
3: Et Promesse Matou Fali dit avoir reçu dans son cabinet des travaux et membres du cabinet du gouverneur qui a tenté de justifier le lancement des opérations contre les EDF jusqu'ici par moindre effectif du militaire. Ainsi, Promesse Matou Fali propose au gouverneur l'option de la formation de jeunes volontaires qui seront par après déployés sur les terrains pour traquer les EDF.
11: Les ADF n'ont pas de matériaux sophistiqués de dernière génération, non. Les Kalachnikov qu'on a, les machettes, les couteaux que nous avons, ces jeunes-là peuvent les utiliser contre les ADF. On peut aussi se procurer des drones. Je viens de dire que nous n'avons pas besoin de beaucoup d'argent. Où est-ce qu'on aura l'argent si Kinshasa ne nous donne pas l'argent? Monsieur le gouverneur, le premier moyen, c'est de prendre votre argent de DGRNK, l'argent de la province Nord Kivu. On va hypothéquer ça à la banque. On prend 60 millions de dollars. On affecte ça dans les opérations pendant 6 mois pour anéantir les ADF.
3: Et à quelques jours de la rentrée fixée au 1er septembre 2026, les vendeurs de fournitures scolaires au marché central de Butembo se disent prêts à accueillir les parents, uniformes, cahiers, autres articles scolaires sont déjà disponibles, mais les commerçants constatent encore une faible affluence, n'est-ce pas, Georges Makio?
6: Selon les vendeurs, plusieurs parents ne sont pas encore effectué leurs achats dans un contexte marqué par la maladie qui sévit dans la ville. Il reste une augmentation de la clientèle à l'approche de la rentrée.
2: Les clients ne sont pas encore là vu qu'il y a la maladie à virus Ebola. Nous qui sommes en train de vendre, on n'a pas de clients. Ils ont peur, disant qu'il n'y a pas rentrée scolaire. Ils ont déjà peur d'acheter. Ils ont tellement de doutes en pensant qu'il n'y aura pas rentrée scolaire. Les clients ne sont pas encore là. Nous qui sommes en train de vendre, nous n'avons pas de clients. Ils ont peur, disant qu'il n'y a pas rentrée scolaire. Ils ont déjà peur de vendre. Ils ont tellement de doutes en pensant qu'il y aura rentrée scolaire vu qu'il y a maladie à virus Ebola. Nous souffrons tellement qu'on aura peur de confectionner les uniformes. On espère que la semaine prochaine, les parents vont venir. Les parents venaient acheter, il y aura rentrée scolaire. Les parents ne sont pas encore venus acheter. Nous qui vendons les uniformes, nous sommes assis là sans rien faire. Les clients ne sont pas encore venus. Venez les parents, la rentrée scolaire est bien prévue.
3: Et approche de la rentrée scolaire, plusieurs écoles de la région de Bouambali, dans la sous-division de Tchilumba, territoire de Lubero, se trouvent dans un état de détérioration inquiétante et des milliers d'élèves du primaire et du secondaire se préparent à reprendre les cours dans des salles de classe installées dans des bâtiments délabrés exposés à des menaces à leur sécurité physique et à des conditions susceptibles de compromettre la qualité de l'enseignement. À sport, les Léopards basket, la RDC sont complets à Dakar au Sénégal avant le début de la quatrième fenêtre des éliminatoires de la Coupe du Monde 2027. C'est le Radio Capipronet. Les 14 joueurs convoqués au prépare mardi 25 août à une séance d'entraînement à Dakar Arena. Jonathan Kasibabou est le dernier joueur à avoir rejoint la sélection congolaise. Son expérience vient renforcer le groupe déjà à pied d'œuvre, notamment avec l'ailier Chekinar Monaga. Sous la direction du sélectionneur Gaëtan Doué, la sélection poursuit sa préparation donc à Dakar avant d'aborder trois rencontres importantes dans le groupe F, Léopards de Bitron. Cette quatrième fenêtre, aujourd'hui jeudi 27 août face à l'Angola, ils affronteront ensuite les Mali le 29 août avant de terminer cette série contre l'Égypte. Ça sera le 30 août. Ces trois rencontres constituent une étape importante pour la République démocratique du Congo dans sa course à la qualification pour la Coupe du Monde 2027 prévue au DAC au Qatar. C'est tout pour ces informations matinales. Merci à vous tous de les avoir suivis. Merci à Rémi Asfata qui les a mis en onde. Moi, je suis Ghislain Kimoui.

0: 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Communiqué syndical et Sénécat et Nord Kivu 2. Il est porté à la connaissance de tous les enseignants des écoles conventionnées catholiques du Nord Kivu 2 qu'il se tiendra une assemblée générale en vue de bien se comporter face à la date d'ouverture prévue par le calendrier scolaire 2026-2027. Cible: tous les enseignants des écoles conventionnées catholiques sont appelés dans la grande salle du bureau Sinecate dans les enceintes de l'EPET Sakatsaka aujourd'hui jeudi 27 août 2026 à 10h30. Notez bien, aux représentants syndicaux des CPP et des bases d'affaires large diffusion pour l'intérêt commun compte tenu des points à l'ordre du jour. La présence de tous les enseignants des ZC4 Bar Nord Kivu 2 est vivement d'importance capitale. Cordiale bienvenue pour les Sinecate Nord Kivu 2, Kasereka Kahiraya Germain, secrétaire permanent. Pour les Sinecate Butembo, Kasereka Mubati Estache, délégué principal, ont signé ce communiqué. 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L'Institut supérieur pédagogique de Muhangi à Butembo a le réel plaisir d'informer le public de Butembo et des environs qu'il procède à l'inscription des nouveaux étudiants pour l'exercice 2026-2027. Les nouveaux étudiants du premier cycle sont accueillis dans les filières suivantes, telles que regroupées dans les domaines ou sections ci-après. Domaine ou section des sciences et technologies avec comme filière biologie-chimie. Chimie physique, conception des systèmes d'information, géographie et gestion de l'environnement, mathématiques et physique, phytotechnie et défense des cultures, physique et technologie, production et santé animale, sciences et technologies des aliments, technique des services de restauration, technique des services hôteliers, domaine ou section des lettres, langues et arts avec comme filière anglais, culture africaine, français, langues africaines, français, latin. Domaine des sciences de l'homme et de la société avec la filière de l'histoire, gestion du patrimoine et développement. Domaine ou section des sciences économiques et de gestion avec la filière de gestion commerciale et administrative. L'ISP Muhangi encourage les parents à placer des bases du développement de notre République en incitant les jeunes à devenir ingénieur pédagogique et didactique et prévenir la pénurie qui se profilerait déjà à l'horizon dans ces domaines. À quoi ressemblerait l'avenir de notre jeunesse sans encadreur qualifié à l'école? Les candidats sont priés de se présenter à la paritora 6 au quartier Matanda, cellule Wohima, numéro 92, sur l'avenue Wabunga Singa, du lundi au vendredi, de 9h à 16h. Dès l'année académique 2026-2027, les anciens diplômés du premier cycle de l'ancien système sont attendus pour le pré-master pour suivre les passerelles avant de commencer le master proprement dit. Les anciens diplômés du premier cycle, celui de licence du nouveau système LMD, sont attendus au second cycle ou master du même système dans les filières suivantes: anglais, français, histoire, biologie, géographie, informatique et sciences commerciales. L'agrégation sera fonctionnelle pour mettre à niveau pédagogique les enseignants du secondaire et de les sursis qui ne l'ont pas. La rentrée académique 2026-2027 est fixée au 15 octobre 2026. Bienvenue à tous et à toutes et fructueuse année académique 2026-2027. 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L'Institut supérieur de chimie appliquée de Butembo, ISCA Butembo, porte à la connaissance du public qu'il procède à l'inscription des nouveaux étudiants pour l'année académique 2025-2026. 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Ces options permettent de rendre disponible une main-d'œuvre locale capable de satisfaire les entrepreneurs et de limiter ainsi la main-d'œuvre étrangère toujours coûteuse. Par ailleurs, les finalistes de l'ISCA Butembo sont d'excellents consultants sollicités dans des entreprises publiques, para-étatiques et privées de la RDC. 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Pour l'année préparatoire, ceux qui ont obtenu moins de 60% passe par un concours dont la date de passation leur est communiquée le cas échéant. 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Pour la constitution du dossier, se renseigner auprès de la paritora centrale de l'Iskabutembo, située à commune Bulengera, quartier de l'Évêché, cellule Buhumbi, anglo opposé à l'ancien terrain du complexe scolaire Mage d'Orient. Les inscriptions se font chaque jour ouvrable de 9h à 15h. Pour l'Iskabutembo, le chef des travaux, Kanyeren Zilamba, a signé ce communiqué. Le complexe.
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1: Fidèles auditeurs et auditrices, ravis de vous retrouver et bienvenue dans cette nouvelle édition de notre programme. Aux participants au sommet mondial sur l'intelligence artificielle qui se tient à Genève, le pape réaffirme la volonté du Saint-Siège d'engager le dialogue à un moment, écrit-il, de tournant historique dicté par les nouvelles technologies. Sur le continent, l'actualité de l'Église nous mènera au Tchad où s'est tenue la 56e Assemblée Générale de la rencontre sacerdotale et religieuse des Africains. Nous irons ensuite en République démocratique du Congo où la toute première paroisse du diocèse de Bokungu-Ikela dans la province de la Tchouapa, la paroisse Sainte-Thérèse de l'Enfant Jésus de Mondombé a célébré son centenaire le dimanche. En fin d'édition, juste après l'actualité sociale et politique africaine, nous écouterons le père Alfred Diban, délégué des prêtres dans le diocèse de Dédougou au Burkina Faso, qui, à l'approche des ordinations sacerdotales, nous entretiendra sur le sens des nuits sacerdotales en cours. À tous et à chacun, bonne condition d'écoute.
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1: Dans un message signé par le cardinal secrétaire d'État Pietro Parolin à l'occasion du sommet mondial sur l'intelligence artificielle qui se tient en Suisse jusqu'au 10 juillet, Léon XIV a réaffirmé la volonté du Saint-Siège d'engager le dialogue à un moment de tournant historique dicté par les nouvelles technologies. Alors que vous vous réunissez pour réfléchir à l'IA qui soulève certaines des questions majeures de notre époque concernant l'avenir de l'humanité, le Saint-Père tient à vous assurer de la présence du Saint-Siège et de son ouverture au dialogue, en particulier en ce moment charnière de l'histoire, a assuré le secrétaire d'État, le cardinal Pietro Parolin, dans ce message adressé par Léon XIV mercredi au chef d'État, ministre, chef d'entreprise, ingénieur et universitaire ou encore philanthrope venu du monde entier à Genève afin de travailler de concert lors des dizaines de tables rondes à une utilisation vertueuse de l'intelligence artificielle appliquée à de nombreux domaines tels que le travail, la robotique, la mobilité, mais aussi l'éducation, l'agriculture ou la santé. Le grand séminaire Sembaga Tuzindé dans le diocèse de Sahar au Tchad a abrité du 29 juin au 5 juillet dernier la 56e Assemblée Générale de la rencontre sacerdotale et religieuse des Africains, compte rendu avec Edouard Takadji.
2: Placée sous le thème « Découverte et valorisation de notre patrimoine commun dans l'espace tchadien », cette 56e Assemblée Générale de la rencontre sacerdotale et religieuse des Africains au Tchad a regroupé les prêtres diocésains, les religieux et religieuses exerçant au Tchad. Une semaine de partage, de communion, de fraternité, des prières, mais surtout des échanges d'esprit pastorale sur la question du patrimoine commun, d'identifier les défis auxquels l'Église famille de Dieu qui est au Tchad est confrontée. Le vicaire général du diocèse de Sahar, Mgr Yann Kalngaro Pascal, s'est dit satisfait de la tenue à Sahar de cette 56e Assemblée générale de la rencontre sacerdotale et religieuse des Africains au Tchad.
3: Nous repartons convaincus que la sauvegarde de notre patrimoine ecclésial ne relève pas seulement de la mémoire, mais aussi de l'action. Il nous appartient de former les jeunes générations, de préserver nos archives et notre histoire, de promouvoir la paix, la justice, la solidarité et le témoignage authentique de la vie consacrée.
2: Pour sa part, l'archevêque métropolitain de N'Djamena, Mgr Edmond Oditangar, invite les religieux et religieuses à s'impliquer dans la vie de l'Église famille de Dieu qui est au Tchad.
4: Les Africains au Tchad doivent se sentir ensemble et responsables de la construction de cette Église famille de Dieu qui est au Tchad. Malheureusement, on sent que certains missionnaires ont tendance à dire « Bon, c'est leur affaire, c'est l'Église, les nationaux. » Votre présence ici me rassure et me réjouis beaucoup que l'Église est une et universelle.
2: Edouard Takadji N'Djamena pour Radio Vatican.
1: Autre nouvelle en République démocratique du Congo, je vous le disais en titre, la toute première paroisse du diocèse de Bokungu-Ikela dans la province de la Tchouapa, la paroisse Sainte-Thérèse de l'Enfant Jésus de Mondombé a célébré son centenaire le dimanche 5 juillet avec une messe présidée par l'archevêque de Kinshasa, le cardinal Fridolin Ambongo. Ce dernier a exhorté les fidèles à devenir des hommes nouveaux pour le deuxième centenaire de l'évangélisation. Plus de précision dans cet élément de Jean-Baptiste Malengue.
5: L'archevêque de Kinshasa a rappelé que le père capucin Fridolin Ambongo a passé ses 12 premières années d'épiscopat comme évêque du diocèse de Bokungui-Kela, né de la préfecture apostolique de Kokilat-Ville, l'actuelle Mbandaka. L'histoire centenaire de Mondombe a donc commencé avec les missionnaires du Sacré-Cœur venus de Belgique et d'Autriche et d'Allemagne. Le devoir de mémoire et de reconnaissance à Dieu s'accompagne aujourd'hui aussi d'un vibrant hommage aux pionniers missionnaires du Sacré-Cœur, mais également aux religieuses filles de Notre-Dame du Sacré-Cœur et des missionnaires du Christ. Le cardinal Fridolin Ambongo a invité les fidèles à accueillir 3 diacres qu'il a ordonnés le dimanche 5 juillet comme des diacres du centenaire, que leur vie attire et qu'ils aiment les pauvres dans la joie, l'humilité et qu'ils participent dans la synodalité à l'évangélisation en profondeur du diocèse de Bokungui-Kela. Les 6 évêques actuels de la province ecclésiastique de Mbandaka ont concélébré à la messe du centenaire de Mondombe avec l'archevêque de Mbandaka Bikoro, Mgr Ernest Ngbokbo. Il a remis le diplôme de bénédiction du Saint-Père Léon XIV à l'évêque de Bokungui-Kela, Mgr Toussaint Iluku, premier missionnaire du Sacré-Cœur, devenu évêque et continuateur de l'esprit missionnaire des pères fondateurs. Jean-Baptiste Malengue Kalunzu pour Radio Vatican.
1: Dans cette suite de l'entretien avec M. l'abbé Justin Kunzi, directeur de la Commission Justice et Paix de l'archidiocèse de Bukavu, nous sommes en République démocratique du Congo. Sur l'encyclique Magnifica Humanitas, il explique que l'Église peut atteindre l'objectif de la paix et de la cohésion sociale sans l'intelligence artificielle en adoptant un langage et une approche synodaux basée sur les relations humaines. M. l'abbé Nkunzi souligne que la technologie ne peut pas remplacer la proximité pastorale dans les zones de guerre et d'exclusion technologique. On l'écoute.
6: L'intelligence artificielle n'a pas de cœur, elle n'a pas d'émotion ni d'empathie. Et comment alors peut-on se passer de l'homme, de ses émotions, de son regard, de son histoire, de ses plaies qui saignent encore, en privilégiant seulement les algorithmes, ça ne marche pas. Et je pense que, au-delà de servir la paix, on doit se demander effectivement qui va décider comment elle le fait. Comme dit encore une fois le pape, nous risquons de laisser la succession des urgences décider à notre place de la direction à prendre. Au lieu d'être protagonistes de notre destinée, nous subissons, et depuis des années, nous sommes sous le régime des urgences, à tous les niveaux, avec les catastrophes et les épidémies qui s'abattent sur nous sans pitié. Voilà notre malheur collectif. Mais le Saint-Père nous invite à bâtir, avec des outils de notre époque, cette cité où Dieu et l'humanité habitent ensemble. Nous devons donc créer une humanité merveilleuse, un paradis pour tous les enfants de Dieu, et nos choix à tous les niveaux ne devraient pas être anéantis ni sacrifiés, mais nous rendre co-créateurs, co-responsables des uns et des autres.
1: Monsieur l'abbé Justin Kunzi, directeur de la Commission Justice et Paix de l'archidiocèse de Bukavu en RD Congo, dans des propos recueillis par Marie-Josée Moindo Boaboalo.
0: Dans quelques instants, l'actualité sociopolitique.
1: Plus de 16 000 personnes ont été déplacées en République centrafricaine après une attaque armée le 30 juin dernier contre la sous-préfecture d'Amdafok au nord-est du pays, ont indiqué mardi les autorités, assurant que le contrôle de la localité a été repris par les forces armées centrafricaines. Au moins 22 militaires et supplétifs civils de l'armée ont été tués lors de nouvelles attaques de djihadistes présumées ce week-end dans le nord du Burkina Faso, selon des sources sécuritaires. L'inspecteur général de la police du Libéria a annoncé samedi dans un communiqué l'inculpation de 5 personnes après la saisie le 7 juin dernier de 237,6 kg de cocaïne d'une valeur estimée à 19 millions de dollars dissimulée comme une cargaison commerciale ordinaire destinée à l'exportation à l'aéroport international Roberts près de Monrovia. Le président du Zimbabwe, Emmerson Mnangagwa, a promulgué mardi une réforme constitutionnelle prolongeant son mandat de 2 ans jusqu'en 2030 et qui supprime l'élection présidentielle au suffrage direct. Clôturons cette édition avec l'invité du jour qui est M. l'abbé Alfred Dibon, délégué des prêtres dans le diocèse de Dédougou au Burkina Faso, qui, à l'approche des ordinations sacerdotales prévues le 11 juillet prochain, revient avec nous sur les nuits sacerdotales, une initiative de préparation spirituelle et fraternelle destinée aux futurs prêtres. Ces nuits sacerdotales constituent un temps de retraite et de partage d'expériences entre les aînés dans le sacerdoce et les futurs ordonnés. L'abbé Dibon commence par expliquer le sens des nuits sacerdotales ainsi que les motivations qui ont conduit le diocèse à les instaurer. On l'écoute.
7: Depuis 2020, à l'initiative de notre évêque, Mgr Prosper Bonaventure Ki, nous vivons ce que nous appelons les nuits sacerdotales dans la deuxième semaine du mois de juillet, qui nous conduit aux ordinations presbytérales. Les nuits sacerdotales sont un chemin synodal qui rassemble tous les prêtres et les diacres du diocèse de Dédougou dans ce qui les unit par excellence, la configuration au Christ. Et ces nuits sacerdotales prennent racine dans les différentes compréhensions culturelles, bibliques et théologiques du concept de nuit dans plusieurs cultures africaines, notamment les cultures du Burkina Faso. Les activités fondamentales des initiations, des conseils de famille se déroulent la nuit pour marquer ce passage des ténèbres à la lumière. Et cette idée aussi de passage d'une situation ancienne à une situation meilleure liée à la nuit est présente dans la Bible. Et c'est dans cet univers-là que nous nous retrouvons de 20h à minuit pour prier ensemble, pour échanger entre nous, donner la parole à chacun, et dans un dialogue intergénérationnel entre les prêtres, nous partager les différentes expériences missionnaires.
1: Y a-t-il un thème qui accompagne ce programme?
7: Chaque édition a un thème particulier. 2026, le thème général pour les nuits sacerdotales est le suivant, le prêtre, acteur de son temps et témoin de l'Évangile, langage de communication et langage de communion. Il faut dire que les nuits sacerdotales se déroulent sur 3 jours et le premier jour, le thème, le sous-thème est consacré à la christologie, le deuxième jour est consacré à la mariologie et le troisième jour est consacré à la fraternité. Entre ces sous-thèmes-là, il y a des temps qui sont donnés pour, bien sûr, le dialogue entre confrères, mais aussi des temps de prière personnelle et communautaire.
1: Et M. l'abbé, qu'est-ce qui a motivé le choix de ce thème?
7: Les nuits sacerdotales sont faites pour que les prêtres, en échangeant entre eux, puissent voir les défis actuels de la mission. Dans cette optique-là des défis que nous avons, cette année, c'est surtout la communication entre nos prêtres pour nous aider à renforcer notre fraternité les uns avec les autres, avec l'évêque, avec aussi les laïcs, tels que nous l'avons dans Presbyterum Ordinis, surtout le chapitre 2, pour voir comment les prêtres peuvent vivre ensemble et que leur témoignage de vie commune soit aussi une évangélisation. Donc c'est cette motivation-là qui nous amène chaque année à choisir les thèmes. Et ça nous permet aussi de consolider les acquis doctrinaux et spirituels des différents participants qui sont là.
1: Quel est l'impact de ces nuits sacerdotales?
7: Alors ça nous permet franchement de nous écouter, d'apprendre les uns par les autres, dans l'esprit de Ubuntu, chacun est parce que les autres sont. Et ça, c'est vraiment intéressant pour nous. Ça nous permet de nous retrouver pour prier ensemble. Et ça nous permet aussi d'intégrer les futurs prêtres dans les corps en leur disant des choses pratiques. Certainement, ils ont été bien formés dans les grands séminaires. Mais là, ils apprennent à être prêtres avec les autres prêtres. Et ça, c'est la joie des prêtres de communier aux mêmes activités pastorales.
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1: C'est par ici que nous mettons un point final à cette édition de notre programme aujourd'hui. Merci de l'avoir suivi et à la prochaine.

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2: Merci d'écouter RFI. 14h30 à Paris, midi et demi temps universel. Et c'est l'heure d'Afrique Midi. Bonjour Nicolas Sûr.
3: Bonjour Paul Lonsin Spinelli. Bonjour à toutes et à tous. En République démocratique du Congo, les autorités annoncent la mise en place de 40 points de contrôle sanitaire le long du fleuve Congo et sur les grands axes. Objectif, empêcher la propagation de l'épidémie d'Ebola qui est toujours hors de contrôle. Le Premier ministre nigérien en visite à Alger, l'heure est au réchauffement entre les trois pays de l'Alliance des États du Sahel et le grand voisin du Nord. Le business des enlèvements au Nigeria, les groupes armés qui se livrent au kidnapping de masse auraient engrangé 6 millions de dollars de rançon l'an dernier. Et puis la COP17 sur la désertification se poursuit à Oulan-Bator en Mongolie. Abou Bamba, le ministre ivoirien de l'Environnement, est sur place et il est notre invité.
2: Alors que l'épidémie d'Ebola est toujours hors de contrôle en République démocratique du Congo, les autorités renforcent la surveillance sanitaire le long du fleuve Congo.
3: Elles annoncent mettre en place, avec l'appui de l'Organisation internationale pour les migrations, 40 points de contrôle à des endroits stratégiques où passent les bateaux, mais aussi sur d'autres grands axes de déplacement. Ils serviront, ces points de contrôle, à dépister les voyageurs, à gérer les alertes et à isoler temporairement les cas suspects, patient Ligodier.
4: Oui, Nicolas, des contrôles existaient déjà à la mi-juillet, par exemple. L'OIM soutenait 27 points d'entrée et 76 points de contrôle en RDC et plus de 1,6 million de dépistages y avaient été réalisés. Ils avaient permis notamment de détecter 74 alertes. Au moins 61 alertes avaient été vérifiées et orientées, mais une faille subsistait. L'organisation reconnaissait encore d'importants manques d'informations sur les déplacements par les voies fluviales et les ports informels et les autres points de passage. Or, on le sait, le fleuve Congo s'étend sur plus de 4700 km et relie entre 100 et 150 ports officiels ou informels. Les 40 points stratégiques annoncés doivent donc renforcer le dépistage, la gestion des alertes et le transfert des cas suspects. On sait également que le dispositif prévoit aussi des espaces d'isolement temporaire, du matériel de protection et la formation des agents de première ligne. À Kinshasa, des couloirs de dépistage et des stations de lavage de mains étaient déjà en construction à Ndolo et au niveau donc du beach appelé Onatra. Des évaluations avaient également été menées dans des installations de transport dans la ville de Kisangani à la Tchopo. Le projet doit enfin faciliter l'échange d'informations et la coordination avec les pays voisins partageant le corridor fluvial.
3: J'ajoute cette bonne nouvelle sur le front des Ebola, elles ne sont pas si nombreuses. L'OMS et l'Agence de santé de l'Union africaine annoncent la fin de l'épidémie en Ouganda. Aucun nouveau cas confirmé dans ce pays n'a été détecté depuis 42 jours, soit deux fois la durée maximale d'incubation du virus. Depuis la déclaration de l'épidémie le 15 mai dernier, l'Ouganda avait recensé 20 cas confirmés, dont deux mortels. La plupart des malades venaient de RDC.
2: Au Cameroun, la réélection de l'opposant Maurice Kamto à la tête de son parti, le MRC, intervenu en décembre dernier, est menacé d'invalidation.
3: Oui, une correspondance du ministre de l'administration territoriale à un ancien cadre du MRC qui conteste le retour aux affaires de Maurice Kamto le laisse entendre. Paul Atangenji dit dans cette correspondance « ne pas juger opportun de prendre acte de la convention extraordinaire qui a consacré ce retour ». Le MRC, Polycarpe Somba, dénonce une tentative de déstabilisation.
5: Oui, Nicolas, de la question de son leadership, le MRC estimait effectivement l'avoir réglé depuis 8 mois, car après une parenthèse électorale qui l'avait amené à démissionner du parti, puis à se porter candidat à la présidentielle sous la bannière du Manidem, Maurice Kamto, dont la candidature avait finalement été invalidée, avait fait un retour en arrière et repris les rênes du MRC le 21 décembre 2025, au détour d'une convention extraordinaire contestée en interne par certains militants. Le ministère de l'administration territoriale avait notamment été saisi par une requête par l'un des contestataires, Joseph Thierry Okala Ibodé, le 23 décembre, à l'effet de ne pas prendre acte des résolutions de cette convention. Huit mois plus tard donc, réponse du ministre alignant sur cette requête, Paul Atanganji déclare ne pas juger opportun d'entériner la convention et donc subséquemment la réélection à la tête du MRC de Maurice Kamto.
3: Alors comment le directeur du MRC accueille cette correspondance du ministre Polycarpe?
5: Le parti a aussitôt contre-attaqué, c'est une tentative de déstabilisation, a écrit le secrétaire général du MRC. Il a aussi mis en garde le MRC, citation, ne laissera pas le groupe qui contrôle le pouvoir dans notre pays continuer de provoquer impunément les Camerounais. Le MRC suggère aussi que l'administration en collusion avec le RDPC, le parti présidentiel, manœuvre afin de les empêcher, eux, MRC, de préparer sereinement les prochaines élections municipales et législatives. Le deuxième acte de ce conflit se joue, lui, sur le terrain judiciaire. Le 24 septembre prochain, le directeur du parti et les contestataires ont rendez-vous au tribunal, toujours sur la question de la convention de décembre qui a ramener Maurice Kamto à la tête du parti.
3: Le premier ministre du Niger en Algérie, Mohamed Lamine Zeyn, est arrivé hier à Alger pour 2 jours de visite de travail. Diarouga Aziz Baldé, cette visite confirme le réchauffement en cours entre Alger et l'Alliance des États du Sahel, l'AES, dont le Niger est membre.
0: Oui, Nicolas, sourire et poignée de main. Hier soir, à l'aéroport international Houari Boumediene, Mohamed Lamine Zeyn a été accueilli par son homologue Sifi Grib, entouré de plusieurs membres du gouvernement algérien, dont les ministres des hydrocarbures et des finances. Cette visite s'inscrit dans la continuité du déplacement à Alger du président nigérien Abdourahmane Tiani en février dernier. Quelques mois plus tôt, les relations entre Alger et les pays de l'AES, vous l'avez dit, s'étaient pourtant fortement dégradées. En cause, en avril 2025, l'Algérie avait abattu un drone malien. En réaction, le Mali, le Niger et le Burkina Faso, les 3 pays de l'Alliance des États du Sahel, avaient rappelé leurs ambassadeurs. Alger avait fait de même, mais la visite d'Abdourahmane Tiani avait amorcé d'une part une détente entre les deux voisins qui partagent près de 1000 km de frontière et de l'autre les échanges auraient pris entre l'Algérie et le Mali qui avaient rompu les relations diplomatiques. Après la visite en début de semaine du premier ministre malien Abdoulaye Maïga, le président algérien Abdelmadjid Tebboune a invité son homologue Assimi Goïta, le président de la transition au Mali. Un nouveau signal de normalisation avec les pays de l'AES après 15 mois de tension.
2: Plus de 6 millions de dollars de rançon auraient été versés aux différents groupes armés qui sèment la terreur et pratiquent des enlèvements au Nigeria.
3: Ce sont les estimations d'un cabinet d'analyse stratégique basé à Lagos, SBM Intelligence. Boko Haram a engrangé les sommes les plus importantes grâce à 2 kidnappings de masse. Lisa Fabian, les autorités nigériennes assurent qu'elles ne versent jamais de rançon et interdisent aux familles de le faire, mais toutes les études

0: plus qu'au même moment l'année dernière. Les enlèvements de masse sont maintenant le mode opératoire dominant, constatent les analystes. 4 victimes sur 5 ont été enlevées au sein d'un groupe et le nord du Nigeria concentre toujours 93,7% de ces incidents sécuritaires graves. L'état de Zamfara dans le nord-ouest a été le théâtre de pas moins de 92 enlèvements de masse et l'état de Sokoto en a subi 76. Autre constat, un groupe en particulier, le JAS, la branche historique de Boko Haram, a récolté à lui seul 90% des sommes versées grâce à 8 kidnappings seulement. 2 enlèvements en particulier ont rapporté gros. Près de 4 millions de dollars ont été versés au JAS pour la libération de 416 personnes kidnappées dans l'état de Borno et 1,5 million de dollars en échange de 315 élèves et personnels de l'école Sainte-Marie de Papiri. C'était dans l'état de Niger.
1: En Guinée, de multiples réactions après la découverte lundi d'une fosse commune dans la préfecture de Forêt-Caria.
2: 6 corps, des hommes, les yeux bandés, les mains attachées dans le dos, découverts par des habitants qui ramassaient du bois de chauffe. Les autorités annoncent l'ouverture d'une enquête. Les organisations de défense des droits de l'homme, elles, se mobilisent, Guillaume Thibault.
3: Connaître l'identité des 6 victimes, c'est le premier objectif affiché par Tournons la page Guinée. Par souci de transparence, le coordonnateur de l'organisation, Alseni Farine Takamara, demande aux Nations Unies de suivre l'enquête.
4: Nous prenons acte de l'ouverture de l'enquête, mais nous exigeons qu'elle soit indépendante, transparente et crédible, avec l'appui d'experts légistes nationaux et internationaux. Et c'est dans ce contexte même que nous appelons le Haut Commissariat des droits de l'homme en Guinée de veiller au bon déroulement de cette enquête.
3: Comme Tournons la page, le Front National pour la Défense de la Constitution documente et dénonce toutes les disparitions forcées en Guinée. La découverte de cette fosse commune doit mettre fin à l'impunité, estime Abdoulaye Oumousso, le porte-parole du FNDC.
5: Quelles sont les personnes qui ont eu à faire ce crime crapuleux? On sait aujourd'hui qu'il y a une trentaine de personnes qui sont disparues en Guinée. Parce qu'il faut le rappeler, cette zone est une zone où beaucoup de personnes enlevées ont été envoyées et il y a eu plusieurs témoignages de fosses communes dans cette zone.
3: En octobre 2025, une autre fosse commune a été notamment découverte dans la même zone de Forêt-Caria. Les enquêtes pour déterminer l'identité et les causes de la mort des 4 ou 5 victimes n'ont toujours pas abouti.
2: Au Sénégal, le PASTEF, le parti majoritaire à l'Assemblée, met la pression sur le gouvernement et réclame le respect du calendrier électoral. Des élections locales doivent être organisées en janvier prochain, mais pour l'heure, aucun décret n'a été publié pour les convoquer. Et le PASTEF, Léa-Lisa Westerhoff, réclame le déclenchement du processus.
6: Les maires et les conseillers départementaux ont été élus le 23 janvier 2022 pour un mandat de 5 ans. Le PASTEF, dans un communiqué, plusieurs articles du code électoral à l'appui, assure donc que les prochaines élections locales devraient avoir lieu au plus tard le dimanche 17 janvier 2027. Mais pour l'heure, aucun décret fixant la date du scrutin n'a été publié par le chef de l'État. Idem avec la caution électorale, son montant doit normalement être fixé au plus tard 150 jours avant la date du scrutin. Ce délai étant dépassé, le PASTEF s'inquiète et rappelle que le respect du calendrier électoral est une obligation légale qui s'impose à tous. En jeu, pour le parti ultra-majoritaire à l'Assemblée, la possibilité d'emporter ce scrutin au niveau local, alors que cette élection représente le premier test électoral à venir dans le contexte du divorce entre le président Bassirou Diomaye Faye et le chef du parti Ousmane Sonko, qui depuis des mois déchire le parti au pouvoir. Léa-Lisa Westerhoff, Dakar, RFI.
2: La France veut conditionner son aide publique au développement pour les Comores et plusieurs pays d'Afrique dans la RDC, le Burundi, à une meilleure collaboration dans la lutte contre l'immigration clandestine. Annonce faite hier à Mayotte par Sébastien Lecornu, le Premier ministre français. Une décision que regrette Mathieu Paris, chargé de plaidoyer d'aide et aide publique au développement au CCFD, le Comité catholique contre la faim et pour le développement.
7: Ça ne nous surprend plus parce qu'on voit que ce qui était avant un tabou, c'est-à-dire que l'aide vienne servir, presque j'ai envie de dire, avant tout les intérêts français avant les intérêts internationaux et des pays bénéficiaires, ce n'est pas quelque chose de nouveau. C'est ce qu'on voit depuis près de 3 ans. Hein, un conseil présidentiel en 2023 avait déjà entériné l'aide comme justement devenant de plus en plus transactionnelle, devenant du donnant-donnant. Ce qu'on voit, c'est une vraie instrumentalisation de l'aide. L'aide doit aller à la lutte contre l'immigration, l'aide doit aller servir les intérêts économiques français, ce qu'on appelle l'aide liée. Donc quand on va dire un pays, par exemple, Si vous voulez bénéficier d'aide publique au développement, vous devez prendre des entreprises françaises pour réaliser ces projets-là. C'est une réponse, malheureusement, qui est politique à une attaque contre l'aide publique au développement.

0: développement, alors que encore la majorité des Français et des Français soutiennent cet outil qui est à la base un outil de solidarité internationale, de redistribution des richesses et surtout de financement de défis communs dans le monde entier.
1: Propos recueillis par Sofiane Amazian. Il est 14h43 à Paris.
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1: Dans la deuxième partie d'Afrique Midi, les sports et les éliminatoires pour le mondial de basket. Et puis nous découvrirons le délice de la saison des pluies en Centrafrique, les bobos, les termites ailées, un must de la gastronomie locale.
3: La Chine demande à ses ressortissants de ne pas se rendre dans le petit royaume d'Iswatini.
1: Oui, Pékin invoque des raisons sécuritaires, mais l'ex-Swaziland est surtout l'un des derniers États au monde à continuer à reconnaître Taïwan. Un affront pour Pékin, Claire Barzelès.
4: Pour encourager ses citoyens déjà sur place à rejoindre des pays tels que l'Afrique du Sud voisine, le ministère des Affaires étrangères chinois cite les risques en matière d'ordre public et les activités criminelles liées à la fraude en ligne et aux jeux d'argent illégaux. Le gouvernement des Swatini conteste, lui, de telles allégations et fait le rapprochement avec des arrestations de citoyens chinois plus tôt dans l'année lors de raids policiers menés dans des centres illégaux de jeux d'argent. La porte-parole Tabile Mlouli avertit également que le pays refuse de se laisser contraindre, désavantager ni déstabiliser en raison de ses positions diplomatiques. Car avec le Somaliland, les Swatini est le dernier soutien de Taïwan en Afrique, choix arbitraire du roi Mswati III qui règne en monarque absolu. Le président taïwanais et Lei Ching-te avait d'ailleurs effectué une visite sur place en mai dernier. Il aurait dû s'y rendre un mois plus tôt, pour l'anniversaire du roi, mais a accusé la Chine d'avoir poussé d'autres États à lui fermer leur espace aérien. Également en mai, Pékin avait déjà montré son hostilité à l'égard de la dernière monarchie absolue du continent, en supprimant les droits de douane sur les produits importés pour tous les pays africains, sauf pour Mbabane. Claire Bargelès, Johannesburg, RFI.
1: Les sports, l'avant-dernière fenêtre des éliminatoires du mondial de basket démarre aujourd'hui. Dans le groupe F à Dakar, la Côte d'Ivoire entre en lice tout à l'heure face au Mali. La Côte d'Ivoire qui enregistre le retour de ses cadres et l'arrivée de nouvelles recrues. Après deux semaines de préparation entre Paris et Dakar, les éléphants sont fin prêts. Abidjan Molamine Sissavané.
5: Après cette dernière victoire en date face au Madagascar, retour des éléphants sur les parquets dakarois. Si Kevin Yebou et Assimi Amoulari sont absents, des cadres font leur retour et des recrues débarquent.
6: L'effectif est au complet.
5: Carlo Vieira, manager de l'équipe nationale.
6: On a de nouvelles arrivées, un niveau notable de Pacome Dadi, le joueur de New York Knicks, champion NBA. On a tous les cadres qui sont de retour, Solo Diabaté, Nisre Zouzoua.
5: Le meneur de Basconia, l'américain Kobe Simons, rejoint aussi les éléphants. Nouveau venu et cadre se greffe bien au noyau dont fait partie Jean-Philippe Dali.
7: On a trois matchs importants. Notre premier match qui sera contre le Mali, une bonne équipe, mais on va répondre présent et on est prêt déjà pour les affronter. On est vraiment dans cette optique de prendre match après match et vraiment le plus tôt possible se qualifier pour le mondial.
5: Après avoir affronté en aller-retour le Sénégal, Madagascar et la RDC, la Côte d'Ivoire sera face cette fois-ci au Mali, l'Égypte et l'Angola. Mais rien ne change pour les éléphants, estime Carlo Vieira.
6: On doit honorer notre rang, on est deuxième, troisième meilleure nation africaine. On doit pouvoir assurer la qualification pour le pays. On va s'appliquer à essayer d'avoir le meilleur résultat possible et être serein pour la dernière fenêtre qualificative.
5: Dernière fenêtre qualificative qui sera vraisemblablement disputée en Côte d'Ivoire en février prochain. Molamine Sissavané, Abidjan, RFI.
3: C'est le délice du mois d'août en Centrafrique. La saison des pluies marque le retour des termites ailées.
1: Ces insectes comestibles qu'on appelle bobos sont très appréciés dans le pays où on les déguste grillés ou frits. Ils sortent en masse de leur abri souterrain après les pluies. Dans les quartiers, au bord des routes, les habitants s'organisent pour les ramasser. À Bangui, le reportage de Rolf-Steph Demialeux.
8: À la tombée de la nuit, quelques heures après la pluie, les bobos sortent en nombre de leurs abris souterrains, attirés par la lumière de lampadaires. Au sol, sur les murs et dans les airs, ces termites ailées sont partout. Rapidement, les habitants comme Déborah Fille Monazui s'empressent de les ramasser, munis de paniers, de sacs ou de récipients.
9: On peut les ramasser que pendant la saison des pluies, lorsqu'il pleut, après la pluie, quand il fait frais. C'est spécial, on peut même qualifier ça d'exotique parce qu'on n'en mange pas tout le temps et ça fait partie du luxe, je dirais. Ah, j'aime bien, hein, c'est délicieux quand on en prépare.
8: Une fois la cueillette terminée, Ryan Yambuka rentre à la maison et commence aussitôt la préparation de ses bobos. En 15 minutes, tout est prêt et la table est bien dressée.
10: C'est vraiment délicieux. Ça fait partie des aliments très, très, très délicieux qu'on mange périodiquement, quoi. Habituellement, on mange en famille, quoi.
8: En Centrafrique, les bobos sont considérés comme une véritable manne tombée du ciel, selon Ozias Damingo.
11: C'est un aliment à titre gratuit, quoi. Une fois les ramassés, on va essayer d'enlever les plumes. Et après, on met ça sur le feu. On essaie de préparer, quoi, parce qu'on ne peut pas manger ça à cru.
8: Les Centrafricains ont encore 3 mois pour profiter de ces termites ailés jusqu'à la fin de la saison des pluies prévue en novembre prochain. Rolf Esteve Doumerle, Bangui, RFI.
1: Il est 13h48 à Bangui. Paul Lonsin-Spinelli, les grands titres de ce 27 août.
12: Et on l'a appris il y a quelques minutes, l'ancien chef militaire des Serbes de Bosnie, le boucher des Balkans, Ratko Mladic, est décédé selon la télévision publique serbe. Il avait 84 ans, l'ancien général avait été condamné en 2017 à la perpétuité par le tribunal pénal international pour l'ex-Yougoslavie, condamné pour génocide, crime de guerre et crime contre l'humanité pendant la guerre de Bosnie qui avait fait près de 100 000 morts entre 1992 et 1995. Le bilan s'alourdit au Népal et en Chine après la crue dévastatrice survenue hier à la frontière. Au moins 362 morts et 1300 disparus. L'Organisation mondiale de la santé a envoyé du matériel médical d'urgence pour 10 000 personnes et pour 3 mois. Et puis le ministre iranien des Affaires étrangères s'est entretenu aujourd'hui avec son homologue qatarien à Téhéran, le Qatar qui est un pays médiateur dans le conflit entre l'Iran et les États-Unis.
1: La COP17 consacrée à la lutte contre la désertification se poursuit à Oulan-Bator en Mongolie. 40% des terres mondiales sont confrontées à des dégradations. Parmi les menaces, celle de l'orpaillage illégal, un fléau environnemental, social et économique contre lequel la Côte d'Ivoire a décidé de mobiliser les énergies. Le ministre ivoirien de l'Environnement, Abou Bamba, est à Oulan-Bator et il est l'invité de Victor Cario.
13: Monsieur le ministre, bonjour.
14: Bonjour.
13: Alors que la 17e COP consacrée à la lutte contre la désertification dans le monde, qui se tient d'ailleurs depuis le 17 août à Oulan-Bator, s'achève ce vendredi, quel regard portez-vous sur le chemin parcouru pendant ces 10 jours?
14: Nous avons une certaine satisfaction quant à la nature des thèmes abordés et puis certains acquis du groupe africain, notamment en ce qui concerne la question du genre, la question de la dégradation des sols, tout ce qui est parcours de pâturage pour les animaux. Donc, dans l'ensemble, on peut dire que c'est un groupe africain raisonnablement heureux des aboutissements de cette COP17 de la Convention des Nations Unies sur la lutte contre la désertification.
13: L'une des raisons pour lesquelles vous êtes actuellement présent à cette COP est cette volonté de la Côte d'Ivoire de faire émerger une coalition africaine contre l'exploitation minière illégale et la dégradation des terres, que vous avez d'ailleurs présentée aujourd'hui à Oulan-Bator. De quoi s'agit-il exactement?
14: Nous avons porté à l'attention des pays africains, du groupe africain en tout cas au niveau de la COP 17, une initiative de la Côte d'Ivoire visant effectivement à marquer une étape décisive vers une réponse africaine unie, structurée et durable face à un phénomène dont les conséquences dépassent les frontières nationales. Il s'agit, de mon point de vue en tout cas, du problème environnemental le plus important du moment. À certains moments, on pourrait parler même d'écocide, tant les ramifications, tant les impacts négatifs, non seulement sur les écosystèmes terrestres, aquatiques et même forestiers, sont extraordinaires, à certains moments irréversibles. Et on peut parler aussi des impacts sur les populations, sur la santé des populations. Vous savez que dans le cadre des activités minières illégales, on utilise des produits dangereux, très dangereux, tels que les métaux lourds comme le cyanure, l'arsenic, le plomb. On va aller aussi sur les dimensions sociales. Et naturellement, pour les États, il y a un impact économique et financier particulièrement important parce que près de 75% des ressources générées par cet orpaillage clandestin échappent aux caisses de l'État, échappent à l'économie nationale. Et il est prouvé qu'une bonne partie de ces ressources financières financent l'extrémisme violent et le terrorisme dans la région de l'Afrique de l'Ouest.
13: Diriez-vous donc que l'orpaillage illégal est un problème continental ?
14: Oui, absolument. On l'a constaté lors du lancement de cette coalition, cette initiative africaine. Les 4 grands foyers d'extraction minière illégale, que ce soit en Afrique de l'Ouest, en Afrique australe, en Afrique de l'Est et éventuellement aussi en Afrique centrale, ont tous abondé dans ce même sens en disant que c'était le problème, la calamité environnementale du moment, et on n'a pas fini de découvrir les impacts dans les années à venir.
13: Quels sont les pays qui ont exprimé leur désir de rejoindre cette coalition ?
14: Je peux vous dire dans un ordre indifférent, le Mali s'est exprimé, l'Ouganda, la République fédérale du Nigeria, le Sénégal, nous avons aussi eu le Bénin, nous avons eu aussi la Guinée, nous avons eu Eswatini, pas moins d'une vingtaine de pays qui se sont exprimés en faveur de l'initiative prise par la Côte d'Ivoire, et naturellement aussi certains bailleurs de fonds se sont exprimés.
13: Alors, quelles mesures concrètes pourraient être mises en place par cette coalition ? Qu'est-ce qu'on peut en attendre ?
14: La première mesure concrète, c'est une harmonisation au niveau de la loi et de l'application de la loi, et de la coordination et de la mise en réseau des services de renseignement et des services d'observation avec des satellites et tout ce qui est science d'observation de la Terre. Et ensuite, il y a une harmonisation aussi dans les moyens de lutte. Il y a cet échange-là, effectivement, entre les États sur les meilleures pratiques et faire de telle sorte qu'on puisse démanteler cette criminalité internationale transfrontalière qui utilise ces ressources-là pour le financement du terrorisme. Et on a naturellement, comme je vous l'ai dit, en termes de mesures concrètes, sollicité et obtenu le soutien de la Banque mondiale, de la Banque africaine de développement, de la francophonie, du Fonds pour l'environnement mondial, afin de constituer un fonds, pas souverain, mais un fonds d'appui, effectivement, au financement de nos activités. Ceci n'exclut pas naturellement les contributions domestiques des budgets nationaux, parce qu'en priorité, il s'agit de nos pays.
13: Un calendrier d'action a-t-il déjà été défini ?
14: Oui, nous avons un calendrier d'action qui s'étend de 2026 jusqu'à 2030, mais la prochaine étape va se dérouler avant la fin de l'année 2026 pour qu'on puisse se mettre d'accord sur la feuille de route, sur le budget, sur le comité de coordination intérimaire, sur les indicateurs de base pour mesurer le succès de l'action, et puis surtout aussi sur les rôles et responsabilités de chacun des membres de la coalition pour qu'on puisse se mettre d'accord sur ce programme d'activité, ces feuilles de route.
13: Monsieur le ministre, merci.
14: Merci.
1: Abou Bamba, le ministre ivoirien de l'Environnement. Invité de Victor Cariou, entretien retrouvé sur le www.rfi.fr et sur nos applications, rubrique invité, onglet invité d'Afrique Midi. La suite à présent de notre série de reportages consacrés à la science-fiction africaine et à l'afrofuturisme. On découvre aujourd'hui celui qui est considéré par beaucoup comme le père des webtoons africains, le Camerounais Nathanael Idjob développe une constellation d'histoires adaptées de mythologies africaines, parmi elles Anaki, son best-seller. Reportage Richard Onanena.
15: The authorities have one excuse.
16: Derrière son bureau du quartier Biémassi, Patterson relie Anaki, une œuvre de Nathanael Idjob, pour la énième fois.
17: C'est surtout l'aventure de la jeune Anaki, qui est de la tribu des Balemba, tel qu'il a appelé son univers, qui les Balemba sont des humains au pouvoir surnaturel qui sont doués par rapport au commun ordinaire des autres populations.
16: De l'avis de ce bédéiste, directeur du festival Mboa BD, Nathanael Idjob est la référence du genre au Cameroun et sur le continent.
17: Nathanael Idjob est le meilleur success story du milieu de la bande dessinée sur, j'ai envie de dire, la décennie en cours.
16: Anaki, publié en 2019, est le best-seller de Nathanael Idjob. L'œuvre a connu une percée spectaculaire, notamment au Nigeria voisin. Nathanael Idjob.
18: C'est une œuvre qui a eu un impact important et qui a généré 16 millions de naira. Anaki a également mené avec succès 4 campagnes de crowdfunding aux États-Unis. C'est un exemple fort du potentiel commercial des créations africaines lorsqu'elles sont bien développées et bien distribuées.
16: Cet univers puise également dans son parcours personnel. Auteur, dessinateur, scénariste, entrepreneur et membre fondateur des Zebra Comics, il est aujourd'hui considéré par beaucoup comme l'un des créateurs de bandes dessinées les plus productifs d'Afrique. Nathanael s'est lancé après un constat. Il voyait très peu de héros africains modernes capables de parler à la fois à sa génération et au reste du monde.
18: L'Afrique est souvent racontée à travers certains clichés comme la guerre, la pauvreté. Je voulais montrer que l'Afrique a une source d'idées, de puissance, de beauté, de conflits, de spiritualité, de technologie et de futur.
16: Avec 9 de ses amis, il a lancé en 2016 Zebra Comics, un studio de création, d'édition d'édition et de diffusion de webtoons basée à Douala, la capitale économique camerounaise. La boîte revendique une centaine d'ouvrages Zebra Comics Original, le plus grand catalogue de titres originaux créés par un même studio sur le continent. Richard Onanena, Yaoundé, RFI.
1: Et c'est à Yaoundé que se termine cette demi-heure d'infos africaines, réalisée et préparée avec Laurent Corot, Michael Goncalves et Yasmine Boulan. Merci à eux et merci à vous de nous avoir suivis.
12: Et merci Nicolas Sura, demain pour une nouvelle édition d'Afrique Midi. Restez bien avec nous sur RFI dans 2 minutes selon votre zone d'écoute, le rendez-vous d'Haïti et des Amériques, ou bien 30 minutes d'infos en full day ou en portugais. À tout de suite. 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

c'est votre initiation, 25e leçon, 3e voyage. Alors, caractère à tout la semaine, Mouka ni Moutou Moukweli. Inka est toujours honnête et sincère. Il aime Nazoa pour répéter, puis je répète à Kassana, même dans les principes des cas. Mouko veut accuser ma vérité. Vérité n'a pas le moins honnêteté. Et nous sommes tous les gens qui ont rappelé ma valeur des mois, c'est tout ensemble à Kousaha, ou donc tout le monde qui a dit ça, ou mais. 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Orienter ta vie, tes études, selon l'esprit du Christ. Normalement, il y a des gens qui ont été éveillés, qui ont été éveillés, qui ont été éveillés. Attends, je vais vous dire. Est-ce que tu as été éveillé? Je vais vous dire la fois passée. Est-ce que tu as été éveillé? Voilà. C'est ça, orienter sa vie. Est-ce que tu as été éveillé? 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

0: En tout cas, Rossella, Mwanampens, j'ai aussi de nous proposer un invité du jour sur la santé, Jean Dudu, des santé, Makassi, relais communautaire, nous parle de la santé. On peut y aller.
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3: Moi, c'est Moussa Sivantire, Jean de Dieu. Je suis relais communautaire dans le quartier Lumumba, aire de santé, Makassi.
4: Oui, comment est-ce qu'est en train de se passer la vaccination à ce moment?
3: La vaccination se passe un peu bien. Oui, nous sommes en train de recevoir les enfants. Malheureusement, tous les enfants ne se présentent pas. Je ne sais pas pourquoi.
4: Il y a le parent dans la communauté qui opère. Venir vacciner les enfants via encore la maladie, virus Ebola.
3: Justement, vous avez évoqué cette situation épidémiologique. C'est ce qui nous freine un peu par rapport à ces vaccins qui est en train de se passer actuellement. Nous sommes en train de recevoir les enfants. Malheureusement, les parents sont un peu à complications par rapport à ces vaccins. Ils sont en train maintenant de se demander est-ce que ce n'est pas le vaccin d'Ebola. Nous nous disons non, parce que nous savons que c'est le vaccin qui combat contre la poliomyélite et la rougeole. Nous avons ici des vaccins et que nous sommes en train d'administrer les enfants.
4: Parce que ça varie aussi de âge à âge, parce que nous, on nous a dit que la vaccination, c'est de 0 à 14 ans.
3: Ça varie bien sûr avec l'âge, parce que nous sommes en train de prendre les enfants de 0 à 5 mois. Et nous prenons aussi 6 à 11 mois. Nous prenons 12 à 59 mois, de 6 ans à 14 ans. Donc nous nous limitons jusqu'à 14 ans. À partir de cela, ceux qui sont dans les tranches d'âge de 6 à 14 ans sont en train d'être administrés le vaccin de RR, donc c'est contre la rougeole. Et à partir de 0 à 5 mois, ils sont en train de prendre le NVPOD et VPOB. Il y a aussi 6 à 11 mois. Ils prennent NVPOD, VPOB avec RR, bien sûr. Aussi, de 12 à 59 mois, ils sont en train de prendre NVPOD, VPOB et RR. Les NVPOD avec VPOB, tous sont des vaccins contre la poliomyélite, communément appelé Makonongo. Oui.
4: Et quels sont les moyens que vous avez fait pour sensibiliser le parent vu qu'il y a encore maladie à virus Ebola?
3: Nous avons passé par plusieurs moyens, bien sûr. Nous avons commencé par des radios. On a informé à des radios. J'espère qu'il y a des radios qui sont en train de mettre par rapport à ça. Nous avons passé aussi par les églises. Nous avons lancé des communiqués à travers les églises. D'ailleurs, il y a certaines églises qui sont toujours en train de sensibiliser, de lancer ce message. À part des radios et les églises, nous avons des relais communautaires qui sont dans le terrain. Il y a des relais communautaires par-ci, par-là, dans chaque quartier, dans chaque cellule, dans des avenues aussi. Et ils sont en train de passer porte à porte pour la sensibilisation. Mais malheureusement, il y a maintenant des parents qui n'ont pas encore compris parce que nous sommes dans une période épidémiologique. C'est un peu difficile. Nous avons pris aussi des aidants communautaires parce que vous savez, nous avons un vaccin ici que nous sommes en train d'administrer à travers les seringues. Et ce vaccin-là reste fixe. On ne peut pas se promener avec ce vaccin-là. Raison pour laquelle nous sommes dans un lieu fixe pour ne pas se promener avec des seringues, avec les vaccins que nous allons administrer avec des seringues. Raison pour laquelle nous avons pris des aidants communautaires. Ces aidants communautaires sont en train maintenant de descendre dans le terrain, bien sûr, avec les enfants. Ils sont en train maintenant de sensibiliser les parents pour qu'ils puissent venir avec les enfants au lieu où nous sommes en train d'administrer les enfants. C'est pour cela que nous savons que les enfants vont venir parce que nous avons pris des aidants communautaires. Ces aidants communautaires sont des relais communautaires. Ils sont en train de passer porte à porte. Parce qu'autrefois, avec les NVPO et les VPO, on passait porte à porte avec ces vaccins. Mais ces derniers temps, nous sommes dans des lieux fixes et ces aidants communautaires sont en train de nous aider pour nous amener les enfants à travers cette sensibilisation-là. Je pense que c'est ça.
4: Peut-être que vous avez une vaccination qui est en train de se faire dans le quartier de Lumumba.
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0: 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Aujourd'hui, on va observer aussi de l'ordre de Saint-Augustin comment ça fonctionne. C'est dans le cadre l'objectif de l'héritage augustinien dans l'Église et à chaque chrétien. Voilà, c'est ça l'objectif de notre émission. Voilà, vous pouvez écouter avec Dimensikani.

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3: Bonsoir et bienvenue dans cette édition du journal dont voici les grands titres. Fête de Saint-Augustin, c'est vendredi 28 août 2026 à l'église universelle. Ces jours, les animateurs et catéchistes sont à l'honneur. Ils devront clôturer leur session de formation à Boutembo et Béni. Ils suivent des leçons sur les vocations et le rôle dans l'église. Et la rentrée scolaire 2026-2027 confirmée pour mardi 1er septembre 2026. La conseillère du gouverneur en charge de l'éducation rassure que le chef d'établissement sont instruits à prendre des dispositions utiles pour prévenir Ebola dans les milieux scolaires. Et méfiance de la CPN par les femmes en zone de santé des Biéna. Elles disent craindre Ebola dans des formations sanitaires. Cette attitude choque la responsable des genres en Japan. Mais en Japan appelle les femmes à la conscience et à protéger la santé de leurs enfants. À l'église, pour commencer à prélude de la fête des Saint-Augustin, les catéchistes de la paroisse Saint-Gustave de Païda ont débuté une session de formation jeudi, aujourd'hui donc 27 août 2026. Et dans la grande salle de la communauté des prêtres de la pro-cathédrale, ces laïcs se sont réunis autour de l'abbé Michel Wissambal, le vicaire paroissial. Et celui-ci les a sensibilisés autour du thème, je cite, la vocation de catéchiste pour la mission de l'évangile dans l'église. Dans son explication, monsieur l'abbé Michel Wissambali a appelé, ces gens, il a rappelé que la vocation vient de Dieu, selon lui. Et quand on accepte cet appel, il faut vivre cette vocation et surtout viser plus haut en écoutant la parole de Dieu. Il les a alors appelés à avoir de l'espérance comme la Vierge Marie et se laisser guider par Dieu lui-même.
5: L'essentiel de cette session est de montrer que l'appel adressé à tout chrétien, à la sainteté, se vit particulièrement pour eux, catéchistes, dans leur mission d'être au service de l'Église, dans la mission d'enseigner et d'éduquer le peuple de Dieu en suivant la logique sainte de l'Église, notre mère.
3: Et à la fin de la journée, les participants ont exprimé leur satisfaction pour des enseignements reçus.
6: On nous a enseigné que la vocation vient de Dieu. Et nous, comme catéchistes, nous sommes appelés à accomplir notre vocation pour le salut des âmes.
7: On nous a rappelé, comme catéchistes, ce que nous devons faire. Et nous avons compris que nous tous, nous sommes appelés dans l'Église par Dieu. Et comme nous sommes appelés par Dieu, nous sommes appelés à annoncer l'Évangile par nos paroles et par nos actes.
3: Lancée ce jeudi 27 août 2026, la session sera clôturée par une Sainte Messe vendredi 28 août, jour dédié à la Saint-Augustin à Boutembo. Ce sera la même ambiance au centre diocésain des pastorales, catéchèses et liturgie qui a accueilli d'autres animateurs catéchistes depuis mercredi 26 août 2026. Et visite caritative de Madame Rose Kambu-Tombeane aux animateurs catéchistes des six paroisses de Boutembo, c'est jeudi 27 août 2026. D'abord, elle a échangé avec cette catégorie d'agents pastoraux venus de paroisse Kitatumba Ngengere cathédrale Butetsebaz Musimba Doyenne cathédrale et ce

0: de la paroisse Ruinda Kaleverio à Doyenné Mukuna, Madame Rose Tourmbéané a saisi cette occasion pour leur souhaiter une heureuse fête de la Saint-Augustin et devant des catéchistes animateurs réunis dans la salle Flambeau de la cathédrale, cette fidèle chrétienne les a encouragés pour leur appui au ministre ordonné dans la mission pastorale. Et comme ce 28 août 2026, les Saint-Augustin marquent aussi les 50 ans des services pastoraux de Papa Mwindo Mbayanda Albert, son père biologique, Rose Tourmbéané a posé un geste pour fêter avec les animateurs catéchistes.
1: Aujourd'hui, c'est la veille de la journée dédiée catéchiste. Comme fille d'un animateur, je suis venue saluer et honorer les animateurs à la veille de leur fête, en amenant aussi un peu de contribution à leur fête. Aussi, les animateurs m'ont toujours compté dans leur cœur. Venir célébrer avec eux aussi pour les prières, pour l'éducation, pour l'engagement, à passer toujours à eux, mais aussi de prendre des occasions pareilles parce que c'est leur fête.
0: Et du côté de bénéficiaires, c'est le sourire hein, et la joie. L'un d'eux, Kakule Catholic Oscar de la paroisse Kaleverio, a exprimé cette satisfaction.
2: Nous sommes vraiment ravis à cause de ce cadeau précieux qu'il vient de nous offrir. En célébrant la Saint-Augustin, nous allons bien manger. Nous avons vu qu'elle a une générosité vraiment qui est équilibrée. On ne songeait pas à ça, mais voilà que grâce à ce qu'elle venait de faire comme geste, nous allons jubiler de joie.
0: La fête des Saint-Augustin, c'est chaque 28 août. C'est l'occasion de rendre et vibrant hommage aux animateurs catéchistes qui sont des collaborateurs des prêtres. Et la coordination sous-provinciale des écoles conventionnées catholiques a organisé ce jeudi 27 août 2026 un test d'embauche pour les nouvelles unités qui vont renforcer l'enseignement dans les établissements catholiques. Selon les coordonnateurs sous-provinciales de Boutembo, le révérend Abbé Mboussa Nyando Topatrick, cet examen permet de savoir qui mérite et qui peut sauvegarder l'assurance qualité pour que la base de données soit toujours d'actualité avec de nouvelles unités bien formées.
3: Nous avons organisé au sein de notre juridiction le concours ou les tests d'embauche. En fait, les ministères des tutelles a déjà demandé à travers une instruction claire que pour engager de nouvelles unités dans les écoles, il est mieux de les soumettre d'abord à un petit test d'évaluation pour évaluer leur niveau, mais aussi les aptitudes à cette profession enseignante. Alors, à l'approche de la rentrée scolaire, telle que c'est prévu dans les calendriers scolaires, nous avons chaque année organisé un test d'embauche, concours d'embauche pour une bonne sélection.
0: Parmi les 50 personnes qui ont passé ce test d'embauche, certains ont exprimé leur sentiment de satisfaction après ce diagnostic qui va permettre aux évaluateurs de sélectionner le meilleur.
4: On nous a posé des questions simples. Bien sûr, nous allons réussir.
5: Pour devenir?
4: Pour devenir enseignant dans les écoles conventionnées catholiques.
5: Ici, vraiment, ça s'est passé très bien. Nous remercions grandement notre coordination sous-provinciale des écoles confessionnelles catholiques de nous avoir organisé cette activité pédagogique. Oui, nous avons l'espoir que nous allons réussir. Plus particulièrement, moi je suis de la promotion. Je suis venu pour la promotion. Alors je suis quand même, j'ai la confiance que je vais passer.
6: À provenance de Mabambi à la paroisse.
7: Vous avez quelle impression?
6: Vraiment, ça s'est bien passé. Et nous espérons que nous allons réussir à ça pour ça même. Et après ça, on va nous appeler des enseignants catholiques.
0: La majorité de recrues sont venues de plusieurs zones du diocèse de Butembo-Beni qui sont sous le contrôle de la sous-coordination des écoles conventionnées catholiques de Butembo, notamment Muhangi, Buyinga, Mabambi, Chirao, Kahamba, Kiondo, Musea, Masereka, Lotu, Lukanga, Lubero et Mulu. On va marquer une pause.
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0: Et dans les chapitres éducationnels, toujours, comme dans d'autres entités de la République démocratique du Congo, la rentrée scolaire 2026-2027 aura bel et bien lieu le 1er septembre 2026 à partir de 7h30. Il en sera donc question dans la province du Nord Kivu, même dans les entités sous contrôle du M23 AFC. Cela a été confirmé mercredi 26 août 2026 par la conseillère du gouverneur chargée de la santé, de l'éducation, Madame Prisca Luanda Kamala. Plus de détails avec mon bijou Jemakio.
8: Elle a dit au cours de la réunion qu'elle a tenue à Beniville, le chef-lieu provisoire du Nord Kivu, à l'intention des responsables du secteur de l'éducation. Au cours de cette séance, à laquelle ont pris part les membres du comité provincial et sous-provincial de l'éducation en province éducationnelle Nord Kivu 2, les partenaires du gouvernement, dont l'UNICEF et l'OMS, les provèdes ad intérim du Nord Kivu 2, Kahindo Kiyombwe Alexis a présenté les comptes rendus de la réunion préparatoire de la rentrée scolaire tenue la veille, soit mardi le 25 août 2026 à Ville de Butembo, siège de la province éducationnelle. Après sa présentation, un aperçu sur la situation épidémiologique du 25 août a été présenté par un professionnel de la santé à la DPS. Il a été révélé que certains coins de la province éducationnelle sont en rouge et qu'il faut prendre des dispositions utiles pour leur rentrée scolaire le mardi 1er septembre prochain. C'est ce que restitue Madame Prisca Luanda Kamala, conseillère du gouverneur en matière de la santé et de l'éducation au Nord Kivu.
9: Nous venons de terminer une réunion. C'était pour évaluer les préparatifs de la rentrée scolaire qui commence le 1er septembre. Et au Nord Kivu, nous faisons face à une épidémie d'Ebola. Les cours de l'année passée étaient clôturés dans l'épidémie, mais c'était encore au début. Maintenant, là, nous avons beaucoup de cas dans notre province du Nord Kivu, plus de 700 cas. C'était important que nous puissions rappeler les mesures barrières prises pour que ça soit respecté au niveau de toutes les écoles.
8: Elle a fait savoir que les partenaires ont promis appuyer un kit de lavage des mains et un thermoflash, et même la capacitation des enseignants en matière de prévention et contrôle des infections dont certaines écoles déjà identifiées en vue de lutter contre la propagation de la maladie à virus Ebola. Prisca appelle les parents et toute la communauté à préparer les enfants à la rentrée scolaire prochaine.
9: Il y a des réunions techniques qui vont se poursuivre avant la rentrée scolaire qui commence. Nous réaffirmons que ces enfants qui ont droit d'aller à l'école, je les appelle d'être prêts pour reprendre les chemins de l'école d'ici mardi et aux parents de prendre toutes les mesures pour protéger leurs enfants qui vont reprendre les chemins de l'école pendant cette période très difficile que nous traversons. Et ils doivent être regardants par rapport au comportement des enfants là à l'école et même en cours de route pour qu'ils ne puissent pas attraper aussi l'épidémie d'Ebola pendant qu'ils sont à l'école.
8: C'est dans une ambiance de franche collaboration que s'est terminée la séance de service à la DPS Nord Kivu en ville de Beni.
0: Et les sous-provèdes de l'éducation nationale Mamba 101 annoncent une rentrée scolaire normale pour mardi 1er septembre 2026. Il précise que le cours à distance et par voie radiophonique ne seront pas appliqués dans cette juridiction. Et cette décision intervient après 14 heures, un nouveau cas confirmé dans la zone de santé de Mambasa, en Ituri. Les responsables scolaires et les inspecteurs se sont réunis, n'est-ce pas, Oriane Katina, c'est jeudi 27 août 2026, pour préparer cette rentrée scolaire.
10: Selon Asaba Biakunaga Djedone, la décision de la ministre de l'Éducation sur la diffusion de l'ESO par radio et l'enseignement à distance, ce système ne sera pas appliqué dans la sous-division éducationnelle Mambassan 1, car la sous-division n'est pas dans la zone rouge.
11: Par rapport au communiqué de Madame la ministre qui a parlé d'une reprise différenciée, elle a même catégorisé les sous-divisions en zone rouge, zone verte et zone orange. J'ose croire que nous avons été clairs et ce communiqué n'a pas demandé à ce qu'on arrête les inscriptions. C'est comme cela, nous demandons à tous les parents qui hésitent encore à la maison, qui tardent encore à la maison, de bien vouloir passer dans les écoles respectives de leurs enfants pour exclure leurs enfants et confier leur place. Parce que déjà, le 1er septembre, nous allons commencer les cours de notre sous-division. Parce que, en voyant clairement, ne passons pas que notre sous-division soit dans une zone rouge, mais dans une zone orange où on doit quand même étudier à présentiel, mais à renforcer davantage les dispositifs des mesures barrières, notamment lavage des mains, température, chaque fois, avant d'être dans la salle de classe et aussi à chaque fois, quand il y a des cas, quand il y a des signes qui ont trait au signe de maladie à virus Ebola, remonter ça à qui des droits pour la prise en charge. Le gouvernement travaille avec le ministère de la Santé et de l'Éducation pour doter toutes les écoles à kit wash pour permettre à ce que les mesures barrières soient vraiment d'application dans toutes nos écoles. Aussi par rapport aux inscriptions, nous avons martelé sur les élèves fausseurs, les élèves qui n'ont pas les documents. Nous leur avons demandé de ne pas prendre un enfant qui n'a pas les documents dûment signés par la TNCRNI.
10: Par ailleurs, les parents doivent inscrire leurs enfants sans crainte car les cours vont bel et bien commencer le lundi 1er septembre 2026. Depuis Mambassa, Oriane Katina, Radio Moto Butembo Beni.
0: Merci Oriane. Et certaines femmes enceintes ne passent plus à la consultation prénatale. Ces peines, elles ont descendu des biens dans les territoires des libéraux. Ces femmes font recours à l'automédication ce jour-ci, suite à des rumeurs non fondées liées à la maladie à virus Ebola. Cet alertement de Madame Menja Panda, chef de service de genre famille et enfants d'Ndia Panda. Ces cadres de l'administration regrettent également que certains parents ont hésité à faire vacciner leurs enfants pour la même cause lors de la campagne de vaccination de lutte contre la poliomyélite, la rougeole, la rubéole. James Lusenge pour les détails.
12: Madame Mendia Panda, chef de service femmes et famille d'Ndia Panda, déplore cette façon d'agir de la part de certaines femmes enceintes qui font recours aux pharmacies pour la médication familiale sur base des raisons infondées en rapport avec l'épidémie à virus Ebola.
13: Certaines femmes ne passent plus à la CPN. Elles font recours à l'automédication dans des pharmacies. Elles disent craindre Ebola à l'hôpital. Ebola n'est pas à l'hôpital, même si ce n'est pas Ebola. Vous allez voir une femme enceinte qui passe à la consultation prénatale, mais après avoir reçu les comprimés, elle va les jeter sous les lits. Mais ce médicament est très capital selon les mois qui avancent. Aussi, c'est au bénéfice de l'enfant. C'est pourquoi nous enregistrons le décès maternel.
12: La chef de ce service social regrette que certains parents ont hésité à amener leurs enfants pour être vaccinés contre la poliomyélite et la rougeole pendant la campagne de vaccination clôturée récemment.
13: Je dis merci à tous ces parents qui ont amené leurs enfants et ceux qui n'ont pas amené leurs enfants, qu'ils changent cette habitude. Parce que le vaccin n'était pas là pour Ebola, soit pour tuer l'enfant.
14: Plutôt
13: protéger l'enfant contre la poliomyélite, aussi la rougeole et d'autres maladies cutanées.
12: Ndiapana Mangoro Jipa, James Lusenge, Radio Moto Butembo Beni.
0: Et on va parler du sport dans des clubs de la République démocratique du Congo étaient encore au rendez-vous ce jeudi 27 août 2026 pour les préparatifs de compétition entre clubs de la CAF. Au Congo Brazzaville, par exemple, l'AS Manema Union de Kine s'est imposé en amical sur l'AS Auto de Brazzaville 1-0. L'équipe de Kindu jouera un autre match amical samedi 29 août face au DC Virunga de Goma. Et par ailleurs, le tout-puissant Mazembe de Lubumbashi a livré un autre match amical ce jeudi 27 août à Zambie. C'était face à l'équipe locale de Power Dynamos. Les deux équipes se sont séparées par 0-0. Les Léopards de la RDC connaissent désormais les dates et les lieux de match pour les éliminatoires de la CAN 2027. La Confédération africaine a désigné également les arbitres pour cette fin. La RDC jouera la Guinée équatoriale le 24 septembre à Kinshasa, soit à Lubumbashi. Et notre match se jouera à Harare, c'est au Zimbabwe. C'est tout pour ces informations. Merci à vous tous de les avoir attentivement écoutés.
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